0: Vedi, vedi che si può fare.
1: Sandro, vorrei ascoltare Papa Utai. Grazie, ciao. Dites-moi d'où il vient,
0: enfin je saurai. È questa, quella di Stromae. Che lorsqu'on cherche bien, on finit toujours par. D'altronde è un pezzo del 2014. Qu'il n'est jamais très loin, qu'il part très souvent travailler. Maman dit travailler c'est bien, bien mieux qu'être mal accompagné.